0: Cet été, les plus beaux paysages du pays de Brie se révèlent sous ses plus belles facettes. De Coulommiers à la Ferté-sous-Jouarre, tout en passant par Crécy-la-Chapelle. À l'heure des températures estivales, de nombreuses familles sillonnent les quatre coins du territoire pour le découvrir ou le redécouvrir. Le président de la communauté d'agglomération, Hugo Pezzetta.
1: L'activité touristique bat son plein, surtout en cette période, en cette chaude période d'un climat qui favorise pas toujours les sorties en plein air, mais malgré tout, oui, l'activité touristique bat son plein en ce moment dans différents domaines, à la fois sur le fluvial, mais également sur le tourisme vert, et on espère bien que ça va durer tout l'été. C'est un levier de développement économique. Derrière le tourisme, il y a des entreprises, il y a des salariés. Le tourisme, c'est pas seulement un office de tourisme, c'est pas seulement des personnes qui louent des bateaux sur un quai, c'est aussi de l'hébergement, des entreprises d'hôtellerie, des entreprises de restauration, c'est également des personnes qui mettent à disposition des chambres d'hôtes, des gîtes. Le tourisme, c'est également de l'emploi indirect qui ne sont pas délocalisables, c'est-à-dire que ce sont des emplois locaux, ce sont des personnes qui vivent sur notre territoire et qui consomment sur notre territoire. Donc le tourisme, c'est un vrai levier de développement économique. Et puis, c'est aussi une façon de mettre en avant son territoire, de mettre en avant les atouts du territoire, de montrer à tous ceux qui veulent bien se pencher sur le sujet que nous avons des atouts majeurs en termes de patrimoine culinaire, patrimoine paysager aussi, culturel et ainsi de suite. Donc, on a une offre qui est en train de s'étoffer de plus en plus chaque année. L'objectif, c'est de continuer et de pouvoir offrir un parcours touristique aux touristes de 2 ou 3 jours.
0: Depuis quelques années, l'Office de tourisme investit sur son territoire pour développer une offre touristique unique en son genre, avec notamment une halte fluviale à la Ferté-sous-Jouarre, Ferté-Confluence.
1: On va évidemment compléter cette offre, mais aujourd'hui vous avez les activités liées au fluvial, donc les balades sur la Marne, les balades également sur le Grand Morin. On a la chance aussi d'avoir sur notre territoire des associations et des personnes qui proposent des balades en kayak, notamment sur le Grand Morin. On peut également faire du tourisme gastronomique, notamment visiter la fromagerie Gano, affineur, qui nous permet de d'excellents fromages, et notamment le Brie de Coulommiers, hein, qui est un local de l'étape. Nous avons une offre également culturelle, liée notamment à notre patrimoine culturel. Je pense à Jouarre, les cryptes de Jouarre, je pense à la collégiale à Crécy-la-Chapelle, je pense à la commanderie des Templiers à Coulommiers, je pense à Farm.

0: Saint-Chantier, et je pense à plein d'autres communes qui ont une richesse patrimoniale extrêmement importante. Nous avons le tourisme vert également, qui est très important. On voit tous les week-ends, d'ailleurs même en plein été, on en voit la semaine, des groupes de randonneurs qui viennent profiter de nos beaux espaces au bord de l'eau, ou pas, mais en tout cas qui viennent profiter de très très belles randonnées. On a aussi les clubs de vélo qui profitent de ces beaux parcours. On a investi dans certains nombres de territoires dans les liaisons douces pour faire en sorte justement que toutes ces balades puissent se faire dans d'excellentes conditions. Puis après, on a aussi des offres privées telles que le Parrot World, qui est un parc animalier. On a le golf également de Crécy-la-Chapelle, et puis on a la construction de la maison des arts et du Brie à Coulommiers qui va nous permettre de compléter cette offre touristique.
1: Particulièrement riche, le territoire du Pays de Brie regorge de petites pépites à découvrir en famille ou entre amis.
0: Chez nous, c'est aussi du tourisme local, c'est-à-dire que les habitants de ce territoire en profitent pendant ces vacances pour aller visiter des endroits qu'ils ne connaissent pas forcément. Je me balade souvent sur le territoire pour aller de commune en commune, pour aller chez mes collègues maires, et on voit toutes les richesses qu'on peut avoir du côté de Tigeaux, du côté de Basvel-Bussière, du côté de Pézarches, Coulommiers, Pays Cressois, bref, on a beaucoup beaucoup de richesses, et donc les habitants de ce territoire profitent justement de ces moments de vacances pour faire du tourisme local, du tourisme chez eux. D'abord, ça coûte pas cher, et puis deuxièmement, ça leur permet de véritablement découvrir leur beau territoire. Puis après, on a les gens proches de chez nous, et notamment le bassin parisien, l'Île-de-France, qui profitent aussi de ces vacances pour venir chez nous. La conjoncture internationale également facilite ce tourisme de proximité, parce que compliqué d'aller à l'est, pas forcément envie d'aller à l'ouest, et par conséquent, on en profite pour rester en Europe, rester en France, voire même rester dans sa propre région. Le coût du carburant aussi, le coût du transport aérien aussi, bref, tout est fait directement et indirectement pour qu'on ait envie de rester pas loin de chez soi. Et puis, on a la chance d'avoir cette année un climat qui favorise ces sorties.
1: De Condé-Saint-Hébière à Sacy-sur-Marne, l'aménagement des premiers logements insolites ont attiré de nombreux touristes. Une offre qui se développe de jour en jour.
0: Coulommiers Pays de Brie est, je crois, sans dire de bêtises, le territoire qui abrite le plus de logements insolites et campings en plein air, de plein air, de toute la Seine-et-Marne. Donc oui, effectivement, on a une offre assez développée dans le domaine. On en a d'ailleurs pas très loin d'ici, à La Ferté-sous-Jouarre, avec 4 suites royales sur la Marne. Et je peux vous dire qu'elles fonctionnent très très bien et elles sont très très agréables. C'est une façon pour chacun, effectivement, de sortir un peu des sentiers battus. Alors, on fait souvent ça en couple ou en famille avec de jeunes enfants, parce que ça nous change de l'hôtellerie traditionnelle, ça nous change évidemment de la maison, ça nous permet de découvrir un peu l'aventure, finalement, tout en gardant quand même un certain confort. J'aime le fluvial. En plus, c'est La Ferté-sous-Jouarre, donc je vais pas vous mentir que ça me plaît beaucoup. J'habite au bord de l'eau. Le fluvial me plaît beaucoup, mais les beaux paysages du Pays Cressois pour la balade verte, c'est pas mal non plus. Et du côté de Coulommiers, avec le patrimoine, la richesse de patrimoine et le projet de Maison des Arts et du Brie, là aussi, on aura de quoi faire. Donc j'aurais envie de dire que c'est vraiment la diversité des trois qui me plaît beaucoup. Mais un petit coup de cœur pour le fluvial, parce que au travers d'une balade... Let's go.
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0: 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De Coulommiers à la Ferté-sous-Jouarre, tout en passant par Crécy-la-Chapelle. À l'heure des températures estivales, de nombreuses familles sillonnent les quatre coins du territoire pour le découvrir ou le redécouvrir. Le président de la communauté d'agglomération, Hugo Pezzetta.
1: L'activité touristique bat son plein, surtout en cette période, en cette chaude période d'un climat qui favorise pas toujours les sorties en plein air, mais malgré tout, oui, l'activité touristique bat son plein en ce moment dans différents domaines, à la fois sur le fluvial, mais également sur le tourisme vert, et on espère bien que ça va durer tout l'été. C'est un levier de développement économique. Derrière le tourisme, il y a des entreprises, il y a des salariés. Le tourisme, c'est pas seulement un office de tourisme, c'est pas seulement des personnes qui louent des bateaux sur un quai. C'est aussi de l'hébergement, des entreprises d'hôtellerie, des entreprises de restauration. C'est également des personnes qui mettent à disposition des chambres d'hôtes, des gîtes. Le tourisme, c'est également de l'emploi indirect qui ne sont pas délocalisables. C'est-à-dire que ce sont des emplois locaux, ce sont des personnes qui vivent sur notre territoire et qui consomment sur notre territoire. Donc le tourisme, c'est un vrai levier de développement économique. Et puis, c'est aussi une façon de mettre en avant son territoire, de mettre en avant les atouts du territoire, de montrer à tous ceux qui veulent bien se pencher sur le sujet que nous avons des atouts majeurs en termes de patrimoine culinaire, patrimoine paysager aussi, culturel et ainsi de suite. Donc, on a une offre qui est en train de s'étoffer de plus en plus chaque année. L'objectif, c'est de continuer et de pouvoir offrir un parcours touristique aux touristes de 2 ou 3 jours.
0: Depuis quelques années, l'Office de tourisme investit sur son territoire pour développer une offre touristique unique en son genre, avec notamment une halte fluviale à la Ferté-sous-Jouarre, Ferté-Confluence.
1: On va évidemment compléter cette offre, mais aujourd'hui vous avez les activités liées au fluvial, donc les balades sur la Marne, les balades également sur le Grand Morin. On a la chance aussi d'avoir sur notre territoire des associations et des personnes qui proposent des balades en kayak, notamment sur le Grand Morin. On peut également faire du tourisme gastronomique, notamment visiter la fromagerie Gano à Fineur, qui nous permet de déguster d'excellents fromages, et notamment le Brie de Coulommiers, hein, qui est un local de l'étape. Nous avons une offre également culturelle, liée notamment à notre patrimoine culturel. Je pense à Jouarre, les cryptes de Jouarre, je pense à la collégiale à Crécy-la-Chapelle, je pense à la commanderie des Templiers à Coulommiers, je pense à Farmoutier, et je pense à plein d'autres communes qui ont une richesse patrimoniale extrêmement importante. Nous avons le tourisme vert également, qui est très important. On voit tous les week-ends, d'ailleurs même en plein été, on envoie la semaine des groupes de randonneurs qui viennent profiter de nos beaux espaces au bord de l'eau ou pas, mais en tout cas qui viennent profiter de très très belles randonnées. On a aussi les clubs de vélo qui profitent de ces beaux parcours. On a investi dans certains nombres de territoires dans les liaisons douces pour faire en sorte justement que toutes ces balades puissent se faire dans d'excellentes conditions. Puis après, on a aussi des offres privées telles que le Parrot World, qui est un parc animalier. On a le golf également de Crécy-la-Chapelle, et puis on a la construction de la Maison des Arts et du Brie à Coulommiers qui va nous permettre de compléter cette offre touristique.
0: Particulièrement riche, le territoire du Pays de Brie regorge de petites pépites à découvrir en famille ou entre amis.
1: Chez nous, c'est aussi du tourisme local, c'est-à-dire que les habitants de ce territoire en profitent pendant ces vacances pour aller visiter des endroits qu'ils ne connaissent pas forcément. Je me balade souvent sur le territoire pour aller de commune en commune, pour aller chez mes collègues maires. Et on voit toutes les richesses qu'on peut avoir du côté de Tigeaux, du côté de Basvel-Bussière, du côté de Pézarches, Coulommiers, Pays Cressois. Bref, on a beaucoup, beaucoup de richesses. Et donc, les habitants de ce territoire profitent justement de ces moments de vacances pour faire du tourisme local, du tourisme chez eux. D'abord, ça coûte pas cher. Et puis, deuxièmement, ça leur permet de véritablement découvrir leur beau territoire. Puis après, on a les gens proches de chez nous, et notamment le bassin parisien, l'Île-de-France, qui profite aussi de ses vacances pour venir chez nous. La conjoncture internationale également facilite ce tourisme de proximité parce que compliqué d'aller à l'Est, pas forcément envie d'aller à l'Ouest, et par conséquent on en profite pour rester en Europe, rester en France, voire même rester dans sa propre région. Le coût du carburant aussi, le coût du transport aérien aussi, bref, tout est fait directement et indirectement pour qu'on ait envie de rester

0: loin de chez soi. Et puis, on a la chance d'avoir cette année un climat qui favorise ces sorties.
1: De Condé-Saint-Audière à Sacy-sur-Marne, l'aménagement des premiers logements insolites ont attiré de nombreux touristes. Une offre qui se développe de jour en jour.
0: Coulommiers Pays de Brie est, je crois, sans dire de bêtises, le territoire qui abrite le plus de logements insolites et campings en plein air, de plein air, de toute la Seine-et-Marne. Donc oui, effectivement, on a une offre assez développée dans le domaine. On en a d'ailleurs pas très loin d'ici à La Ferté-sous-Jouarre, avec 4 suites royales sur la Marne. Et je peux vous dire qu'elles fonctionnent très très bien et elles sont très très agréables. C'est une façon pour chacun, effectivement, de sortir un peu des sentiers battus. Alors, on fait souvent ça en couple ou en famille avec de jeunes enfants parce que ça nous change de l'hôtellerie traditionnelle, ça nous change évidemment de la maison, ça nous permet de découvrir un peu l'aventure finalement tout en gardant quand même un certain confort. J'aime le fluvial. En plus, c'est La Ferté-sous-Jouarre, donc je vais pas vous mentir que ça me plaît beaucoup. J'habite au bord de l'eau. Le fluvial me plaît beaucoup, mais les beaux paysages du pays crécois pour la balade verte, c'est pas mal non plus. Et du côté de Coulommiers, avec le patrimoine, la richesse de patrimoine et le projet de Maison des Arts et du Brie, là aussi, on aura de quoi faire. Donc j'aurais envie de dire que c'est vraiment la diversité des trois qui me plaît beaucoup. Mais un petit coup de cœur pour le fluvial parce que...
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0: En avril dernier, un petit ovni s'est installé sur l'île de loisirs de Vertorcy. Flottant sur l'eau, une cinquantaine de suites hôtelières s'ouvrent au couple pour vivre une nuit insolite, magique et dépaysante. Un concept imaginé par trois frères. Augustin Dumont.
1: Le parcours client, il est justement empreint d'une expérience qui est assez forte. Vous passez par l'espace d'accueil, on vous remet vos clés comme dans un hôtel classique. Et ensuite, vous vous dirigez vers le ponton, vous ouvrez le petit portillon. Et là, on a essayé de créer un véritable espace de vie avec énormément de fleurs qui est assez arboré. On a même d'ailleurs créé des radeaux végétalisés qui permettent aussi d'accueillir la faune et la flore sur place. On a d'ailleurs des poules d'eau qui ont fait un petit nid dessus. Donc ça apporte un côté qui est assez sympa. Et en plus, vous avez toutes les houseboats. On a essayé encore une fois de s'intégrer. On a les houseboats au premier rang sont équipés de miroirs. En fait, les murs sont en miroir, ce qui fait que vous avez vraiment l'impression de rester en pleine nature malgré que vous avez une destination hôtelière sur l'eau. Et ensuite, vous marchez sur les pontons. Vous avez un peu l'impression d'être à l'autre bout du monde. Du moins, c'est le ressentiment qu'ont une grosse partie des gens qui viennent sur place. Ils n'ont jamais l'impression d'être à 15 minutes de Disney, à 25 minutes de Paris. Ils ont l'impression d'être dans le sud de la France, sur un ponton et en vacances. Et c'est vraiment cette expérience-là qu'on arrive à créer.
0: Pensée comme un havre de paix, les suites hôtelières proposent une offre unique aux visiteurs. Une nuit en connexion avec la nature.
1: On a vraiment créé un lieu de vie, à l'instar de ce qui se fait dans les grosses destinations, par exemple au Club Med et autres, parce que c'est là où les gens se retrouvent, c'est là où les gens viennent au coucher de soleil, ou c'est là où les gens peuvent venir prendre un verre. Et c'est vraiment cette expérience qu'on a essayé de recréer. C'est de recréer justement de la vie au milieu du ponton. Et pour nous, cette place, elle était vachement importante, avec un gazebo en bambou style Bali pour pouvoir profiter aussi pleinement. Et ensuite, vous continuez sur le ponton et vous arrivez directement sur votre suite. Là, vous avez une porte de type hôtelier avec serrure à code ou à badge. Et vous rentrez dans votre suite. Sur la gauche, vous avez une cuisine tout équipée. Vous avez micro-ondes, grill, les plaques, un frigo. Et d'ailleurs, dans le frigo, vous avez la possibilité de vous restaurer parce qu'on est aussi équipé de la licence 3. Et on livre d'ailleurs les déjeuners, dîners en chambre en fonction des menus de chacun et des souhaits de chacun, avec tout type de régime alimentaire, vegan et autres. Pour nous, c'est un point qui est quand même vachement important, parce que l'expérience aussi de se restaurer au milieu de l'eau, elle est quand même assez dingue. Et l'expérience globale, c'est précisément ça, c'est de proposer tout le confort d'une suite hôtelière avec les trois segments de l'hospitality, à la fois le côté MICE, mais le côté justement food and beverage, et aussi hébergement. Et justement, le côté hébergement, quand on poursuit dans la chambre, vous avez à gauche l'espace sanitaire WC, le coin douche, tout est équipé de feuilles de pierre. Donc on a vraiment insisté sur les matériaux avec notamment le groupe Accor qui nous a énormément aidé sur toutes les références, parce qu'on a sorti un site similaire à Sali au Sénégal.
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0: En avril dernier, un petit ovni s'est installé sur l'île de loisirs de Vertorcy. Flottant sur l'eau, une cinquantaine de suites hôtelières s'ouvrent au couple pour vivre une nuit insolite, magique et dépaysante. Un concept imaginé par trois frères. Augustin Dumont.
1: Le parcours client, il est justement empreint d'une expérience qui est assez forte. Vous passez par l'espace d'accueil, on vous remet vos clés comme dans un hôtel classique. Et ensuite, vous vous dirigez vers le ponton, vous ouvrez le petit portillon. Et là, on a essayé de créer un véritable espace de vie avec énormément de fleurs qui est assez arboré. On a même d'ailleurs créé des radeaux végétalisés qui permettent aussi d'accueillir la faune et la flore sur place. On a d'ailleurs des poules d'eau qui ont fait un petit nid dessus. Donc ça apporte un côté qui est assez sympa. Et en plus, vous avez toutes les houseboats. On a essayé encore une fois de s'intégrer. On a les houseboats au premier rang sont équipés de miroirs. En fait, les

0: Les murs sont en miroir, ce qui fait que vous avez vraiment l'impression de rester en pleine nature malgré que vous avez une destination hôtelière sur l'eau. Et ensuite, bah, vous marchez sur les pontons, vous avez un peu l'impression d'être à l'autre bout du monde. Du moins, c'est le ressentiment qu'ont une grosse partie des gens qui viennent sur place. Ils n'ont jamais l'impression d'être à 15 minutes de Disney, à 25 minutes de Paris. Ils ont l'impression d'être dans le sud de la France, sur un ponton et en vacances. Et c'est vraiment cette expérience-là qu'on arrive à créer.
1: Pensez comme à Havre de Paix, les suites hôtelières proposent une offre unique aux visiteurs. Une nuit en connexion avec la nature.
0: On a vraiment créé un lieu de vie, à l'instar de ce qui se fait dans les grosses destinations, par exemple au Club Med et autres, parce que c'est là où les gens se retrouvent, c'est là où les gens viennent au coucher de soleil, ou c'est là où les gens viennent peuvent venir prendre un verre. Et c'est vraiment cette expérience qu'on a essayé de recréer. C'est de recréer justement de la vie au milieu du ponton. Et pour nous, cette place, elle était vachement importante, avec un gazebo en bambou style Bali pour pouvoir profiter aussi pleinement. Et ensuite vous continuez sur le ponton et vous arrivez directement sur votre suite. Là, vous avez une porte de type hôtelier avec serrure à code ou à badge, et vous rentrez dans votre suite. Sur la gauche, vous avez une cuisine tout équipée, vous avez micro-ondes, grill, les plaques, un frigo, et d'ailleurs dans le frigo vous avez la possibilité de vous restaurer, parce qu'on est aussi équipé de la licence de la licence 3, et on livre d'ailleurs les déjeuners, dîners en chambre en fonction des menus de chacun et des souhaits de chacun, avec tout type de régime alimentaire, vegan et autres. Pour nous, c'est un point qui est quand même vachement important, parce que l'expérience aussi de se restaurer au milieu de l'eau, elle est quand même assez dingue. Et l'expérience globale, c'est précisément ça, c'est de proposer tout le confort d'une suite hôtelière avec les trois segments de l'hospitality, à la fois le côté MICE, mais le côté justement food and beverage, et aussi hébergement. Et justement, le côté hébergement, quand on poursuit dans la chambre, vous avez à gauche l'espace sanitaire WC, le coin douche, tout est équipé de feuilles de pierre. Donc on a vraiment insisté sur les matériaux, avec notamment le groupe Accor qui nous a énormément aidé sur toutes les références, parce qu'on a sorti un site.
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0: En avril dernier, un petit ovni s'est installé sur l'île de loisirs de Vertorcy. Flottant sur l'eau, une cinquantaine de suites hôtelières s'ouvrent au couple pour vivre une nuit insolite, magique et dépaysante. Un concept imaginé par trois frères. Augustin Dumont.
1: Le parcours client, il est justement empreint d'une expérience qui est assez forte. Vous passez par l'espace d'accueil, on vous remet vos clés comme dans un hôtel classique. Et ensuite, vous vous dirigez vers le ponton, vous ouvrez le petit portillon. Et là, on a essayé de créer un véritable espace de vie avec énormément de fleurs qui est assez arboré. On a même d'ailleurs créé des radeaux végétalisés qui permettent aussi d'accueillir la faune et la flore sur place. On a d'ailleurs des poules d'eau qui ont fait un petit nid dessus. Donc ça apporte un côté qui est assez sympa. Et en plus, vous avez toutes les houseboats. On a essayé de s'intégrer. On a les houseboats au premier rang sont équipés de miroirs. En fait, les murs sont en miroir, ce qui fait que vous avez vraiment l'impression de rester en pleine nature malgré que vous avez une destination hôtelière sur l'eau. Et ensuite, vous marchez sur les pontons. Vous avez un peu l'impression d'être à l'autre bout du monde. Du moins, c'est le ressentiment qu'ont une grosse partie des gens qui viennent sur place. Ils n'ont jamais l'impression d'être à 15 minutes de Disney, à 25 minutes de Paris. Ils ont l'impression d'être dans le sud de la France, sur un ponton et en vacances. Et c'est vraiment cette expérience-là qu'on arrive à créer.
0: Pensée comme un havre de paix, les suites hôtelières proposent une offre unique aux visiteurs, une nuit en connexion avec la nature.
1: On a vraiment créé un lieu de vie, à l'instar de ce qui se fait dans les grosses destinations, par exemple au Club Med et autres, parce que c'est là où les gens se retrouvent, c'est là où les gens viennent au coucher de soleil, ou c'est là où les gens peuvent venir prendre un verre. Et c'est vraiment cette expérience qu'on a essayé de recréer. C'est de recréer justement de la vie au milieu du ponton, et pour nous cette place elle était vachement importante, avec un gazebo en bambou style Bali pour pouvoir profiter aussi pleinement. Et ensuite vous continuez sur le ponton et vous arrivez directement sur votre suite. Là, vous avez une porte de type hôtelier avec serrure à code ou à badge, et vous rentrez dans votre suite. Sur la gauche vous avez une cuisine tout équipée, vous avez micro-ondes, grill, les plaques, un frigo, et d'ailleurs dans le frigo vous avez la possibilité de vous restaurer parce qu'on est aussi équipé de la licence 3, et on livre d'ailleurs les déjeuners, dîners en chambre en fonction des menus de chacun et des souhaits de chacun, avec tout type de régime alimentaire, vegan et autres. Pour nous c'est un point qui est quand même vachement important, parce que l'expérience aussi de se restaurer au milieu de l'eau elle est quand même assez dingue. Et l'expérience globale c'est précisément ça, c'est de proposer tout le confort d'une suite hôtelière avec les trois segments de l'hospitality, à la fois le côté MICE mais côté justement food and beverage, et aussi hébergement. Et justement côté hébergement, quand on poursuit dans la chambre, vous avez à gauche l'espace sanitaire WC, le coin douche, tout est équipé de feuilles de pierre. Donc on a vraiment insisté sur les matériaux avec notamment le groupe Accor qui nous a énormément aidé sur toutes les références, parce qu'on a sorti un site similaire à Sali au Sénégal.
0: Accessible pour des événements d'entreprise, des anniversaires ou même des mariages, les suites flottantes de l'Escale Royale se dévoilent dans un cadre unique à Vertorcy.
1: L'objectif c'était vraiment qu'il y ait quelque chose aussi au toucher, parce qu'on est en pleine nature et on souhaitait rester sur des matériaux qui soient minéraux, qui soient naturels, et c'est un point qui est quand même vachement important. Et c'est vrai que les gens quand ils visitent les suites, ils touchent la feuille de pierre qui est vraiment magnifique, et on a l'impression justement de rester sur des fondamentaux naturels. Sur certaines des suites vous avez un sauna qui parfois aussi donne sur le lit, parce qu'on a des suites qu'on a designées avec le designer de Roland-Garros, Oscar Renault, et aussi Accor, qui propose vraiment tous les standards hôteliers les plus premium, même luxueux. Et ensuite vous passez sur l'espace chambre où vous avez un lit king size avec un cinéma connecté et une baignoire balnéo qui peut aussi être d'ailleurs une baignoire balnéo transparente, et qui est orientée soit vers le lever soit vers le coucher de soleil pour que vous ayez l'expérience la plus optimale, et qui donne sur une terrasse où là vous avez une petite table, un cocon, un espace pour vous asseoir à deux directement sur place avec la vue sur la nature. Et je pense que c'est ça le summum de l'expérience, c'est la vue, c'est de se retrouver seul face à la nature, encore une fois au coucher de soleil, au lever de soleil, le matin vous avez la brume, c'est extraordinaire, et parfois quand vous avez des nuages, des couchers de soleil, ils sont rosés, enfin c'est vraiment incroyable. Et c'est ce qu'on a réussi je pense à créer, c'est de se retrouver seul face à la nature mais en ayant tout le confort d'une suite hôtelière, avec aussi parfois un rooftop, vous avez raison de le préciser, parce que

0: Là sur le rooftop vous avez une vue à 360 et là l'expérience est aussi assez dingue avec deux bains de soleil. Vous pouvez bronzer tranquillement ou savourer un verre sur le rooftop en bénéficiant d'une vue extraordinaire à 360.
1: Particulièrement lumineuse, les suites hôtelières offrent un confort aux visiteurs tout en proposant une vue inestimable sur notre biodiversité.
0: Nous, quand on a développé l'entreprise avec mon frère, au départ, on n'a fait qu'une suite et on a vu que ça commençait à fonctionner. Et en fait, de fil en aiguille, on s'est rendu compte, c'est pour ça aussi qu'on a souhaité créer une destination, qu'on avait énormément de demandes pour des séminaires, on avait énormément de demandes aussi pour des mariages, mais on n'avait pas le lieu qui s'y prêtait. Et aujourd'hui, c'est ce qu'on souhaite créer. C'est justement un lieu, et c'est pour ça qu'on a acheté une tente de type bédouin qui a la capacité d'accueillir des mariages, parce qu'on a fait un événement justement il y a deux semaines avec plus de 150 personnes, et qui a accueilli d'ailleurs aussi un séminaire d'entreprise il y a trois semaines, et qu'on voit qu'aujourd'hui, en n'ayant même pas commercialisé l'offre, on a déjà une grosse demande, et c'est pour ça qu'on fait construire une île complémentaire, et on fait construire aussi une houseboat destinée au séminaire, c'est-à-dire que vous vous retrouvez en séminaire, au milieu de l'eau, vous êtes, en plus c'est une houseboat qui est full panoramique, et vous êtes au milieu de l'eau, et je pense que c'est vachement important, parce que quand vous êtes en séminaire, vous avez besoin parfois d'avoir les mots justes auprès de votre collaborateur, et le cadre naturel, s'y prête énormément pour pouvoir faire passer parfois les bons messages. On a aussi une offre de petits bateaux en complément. Vous pouvez organiser directement le mariage sur site en privatisation et où on peut vous emmener directement sur le.
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0: En avril dernier, un petit ovni s'est installé sur l'île de loisirs de Vertorcy. Flottant sur l'eau, une cinquantaine de suites hôtelières s'ouvrent au couple pour vivre une nuit insolite, magique et dépaysante. Un concept imaginé par trois frères. Augustin Dumont.
1: Le parcours client, il est justement empreint d'une expérience qui est assez forte. Vous passez par l'espace d'accueil, on vous remet vos clés comme dans un hôtel classique. Et ensuite, vous vous dirigez vers le ponton, vous ouvrez le petit portillon. Et là, on a essayé de créer un véritable espace de vie avec énormément de fleurs qui est assez arboré. On a même d'ailleurs créé des radeaux végétalisés qui permettent aussi d'accueillir la faune et la flore sur place. On a d'ailleurs des poules d'eau qui ont fait un petit nid dessus. Donc ça apporte un côté qui est assez sympa. Et en plus, vous avez toutes les houseboats. On a essayé encore une fois de s'intégrer. On a les houseboats au premier rang sont équipés de miroirs. En fait, les murs sont en miroir, ce qui fait que vous avez vraiment l'impression de rester en pleine nature malgré que vous avez une destination hôtelière sur l'eau. Et ensuite, vous marchez sur les pontons. Vous avez un peu l'impression d'être à l'autre bout du monde. Du moins, c'est le ressentiment qu'ont une grosse partie des gens qui viennent sur place. Ils n'ont jamais l'impression d'être à 15 minutes de Disney, à 25 minutes de Paris. Ils ont l'impression d'être dans le sud de la France, sur un ponton et en vacances. Et c'est vraiment cette expérience-là qu'on arrive à créer.
0: Pensée comme un havre de paix, les suites hôtelières proposent une offre unique aux visiteurs. Une nuit en connexion avec la nature.
1: On a vraiment créé un lieu de vie, à l'instar de ce qui se fait dans les grosses destinations, par exemple au Club Med et autres, parce que c'est là où les gens se retrouvent, c'est là où les gens viennent au coucher de soleil, ou c'est là où les gens peuvent venir prendre un verre. Et c'est vraiment cette expérience qu'on a essayé de recréer. C'est de recréer justement de la vie au milieu du ponton. Et pour nous, cette place, elle était vachement importante, avec un gazebo en bambou style Bali pour pouvoir profiter aussi pleinement. Et ensuite, vous continuez sur le ponton et vous arrivez directement sur votre suite. Là, vous avez une porte de type hôtelier avec serrure à code ou à badge. Et vous rentrez dans votre suite. Sur la gauche, vous avez une cuisine tout équipée.

0: Vous avez micro-ondes, grill, les plaques, un frigo. Et d'ailleurs, dans le frigo, vous avez la possibilité de vous restaurer parce qu'on est aussi équipé de la licence 3. Et on livre d'ailleurs les déjeuners, dîners en chambre en fonction des menus de chacun et des souhaits de chacun avec tout type de régime alimentaire, vegan et autres. Pour nous, c'est un point qui est quand même vachement important parce que l'expérience aussi de se restaurer au milieu de l'eau, elle est quand même assez dingue. Et l'expérience globale, c'est précisément ça, c'est de proposer tout le confort d'une suite hôtelière avec les trois segments de l'hospitality, à la fois le côté MICE, mais côté justement food and beverage, et aussi hébergement. Et justement, le côté hébergement, quand on poursuit dans la chambre, vous avez à gauche l'espace sanitaire WC, le coin douche, tout est équipé de feuilles de pierre, donc on a vraiment insisté sur les matériaux avec notamment le groupe Accor qui nous a énormément aidé sur toutes les références parce qu'on a sorti un site similaire à Sali au Sénégal.
1: Accessible pour des événements d'entreprise, des anniversaires ou même des mariages, les suites flottantes de l'Escale Royale se dévoilent dans un cadre unique à Vertorcy.
0: L'objectif, c'était vraiment qu'il y ait quelque chose aussi au toucher parce qu'on est en pleine nature et on souhaitait rester sur des matériaux qui soient minéraux, qui soient naturels. Et c'est un point qui est quand même vachement important. Et c'est vrai que les gens, quand ils visitent les suites, ils touchent la feuille de pierre qui est vraiment magnifique et on a l'impression justement de rester sur des fondamentaux naturels. Sur certaines des suites, vous avez un sauna qui parfois aussi donne sur le lit parce qu'on a des suites qu'on a designées avec le designer de Roland Garros, Oscar Renault, et aussi Accor, qui propose vraiment tous les standards hôteliers les plus premium, même luxueux. Et ensuite, vous passez sur l'espace chambre où vous avez un lit king size avec un cinéma connecté et une baignoire balnéo, qui peut aussi être d'ailleurs une baignoire balnéo transparente et qui est orientée soit vers le lever, soit vers le coucher de soleil pour que vous ayez l'expérience la plus optimale et qui donne sur une terrasse où là, vous avez une petite table, un cocon, un espace pour vous asseoir à deux directement sur place avec la vue sur la nature, et je pense que c'est ça le summum de l'expérience, c'est la vue, c'est de se retrouver seul face à la nature, encore une fois au coucher de soleil, au lever de soleil le matin, vous avez la brume, c'est extraordinaire, et parfois quand vous avez des nuages, des couchers de soleil, ils sont rosés, enfin c'est vraiment incroyable, et c'est ce qu'on a réussi je pense à créer, c'est de se retrouver seul face à la nature mais en ayant tout le confort d'une suite hôtelière avec aussi parfois un rooftop, vous avez raison de le préciser, parce que là sur le rooftop vous avez une vue à 360. Et là, l'expérience est aussi assez dingue avec deux bains de soleil. Vous pouvez bronzer tranquillement ou savourer un verre sur le rooftop en bénéficiant d'une vue extraordinaire à 360.
1: Particulièrement lumineuse, les suites hôtelières offrent un confort aux visiteurs, tout en proposant une vue inestimable sur notre biodiversité.
0: Nous, quand on a développé l'entreprise avec mon frère, au départ, on n'a fait qu'une suite et on a vu que ça commençait à fonctionner. Et en fait, de fil en aiguille, on s'est rendu compte, c'est pour ça aussi qu'on a souhaité créer une destination, qu'on avait énormément de demandes pour des séminaires, on avait énormément de demandes aussi pour des mariages, mais on n'avait pas le lieu qui s'y prêtait. Et aujourd'hui, c'est ce qu'on souhaite créer. C'est justement un lieu, et c'est pour ça qu'on a acheté une tente de type bédouin qui a la capacité d'accueillir des mariages, parce qu'on a fait un événement justement il y a deux semaines avec plus de 150 personnes et qui a accueilli d'ailleurs aussi un séminaire d'entreprise il y a trois semaines, et qu'on voit qu'aujourd'hui, en n'ayant même pas commercialisé l'offre, on a déjà une grosse demande. C'est pour ça qu'on fait construire une île complémentaire et on fait construire aussi une houseboat destinée au séminaire, c'est-à-dire que vous vous retrouvez en séminaire au milieu de l'eau, vous êtes en plus c'est une houseboat qui est full panoramique et vous êtes au milieu de l'eau, et je pense que c'est vachement important parce que quand vous êtes en séminaire, vous avez besoin parfois d'avoir les mots justes auprès de votre collaborateur, et le cadre naturel s'y prête énormément pour pouvoir faire passer parfois les bons messages. On a aussi une offre de petits bateaux en complément. Vous pouvez organiser directement le mariage sur site en privatisation et où on peut vous emmener directement sur le ponton central et organiser l'événement directement sur site. Et la clientèle couple qui séjourne le week-end. Donc on est assez focus sur la semaine.
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0: En avril dernier, un petit ovni s'est installé sur l'île de loisirs de Vertorcy. Flottant sur l'eau, une cinquantaine de suites hôtelières s'ouvrent au couple pour vivre une nuit insolite, magique et dépaysante. Un concept imaginé par trois frères, Augustin Dumont.
1: Elle a débuté il y a maintenant 5 ans et demi avec mon frère Jean-Chrysostome, avec qui on a créé la première suite. Un peu par hasard en fait, il y a un fil conducteur qui est l'entrepreneuriat et l'immobilier, où moi j'ai débuté dans l'immobilier en alternance à Mantes-la-Jolie. Et à la fin de mon alternance, on m'a pris en CDI, et grâce à CDI, j'ai pu acheter une chambre de bonne que j'ai retapée. Et ensuite j'en ai racheté d'autres jusqu'à racheter un grand corps de ferme toujours dans les Yvelines, mais que j'ai pas réussi à vendre. Et on m'a conseillé de me lancer sur Airbnb et j'ai commencé du coup à exploiter mon premier lot que j'avais créé. Alors c'était vraiment le projet de toute une vie, hein. J'avais pas de plancher, pas de fenêtre, même pas d'électricité. Donc j'avais vraiment tout créé de toutes pièces. Et ce premier lot, j'ai commencé à l'exploiter. Il a plutôt bien fonctionné parce que, Dieu merci, j'étais sur un marché de niche et ça m'a permis de financer la deuxième partie. Donc j'avais une suite de résidence, petite résidence en fait hôtelière. Et c'est là que mon frère m'a rejoint dans les aventures. Et on avait lancé deux parties. Une partie achat-revente avec justement les chambres de bonne et une autre partie pure hôtellerie. Là, il est arrivé une petite épidémie qui s'appelle le Covid. Et en fait, un peu par hasard, on allait se balader en bord de Seine. Ce projet, on l'a créé parce qu'on aimait ça. Et parce qu'on aimait se retrouver justement au milieu de l'eau, retrouver le soir au coucher de soleil. Enfin, l'expérience et l'émotion est incroyable. Et il y a des personnes qui nous ont accueillis sur leur péniche, leur truc improbable, qui nous ont dit venez boire un verre. On a bu un verre chez eux. Et on a carrément dormi chez eux. Et on les connaissait pas. Hein. Et on s'est réveillé le matin, lever de soleil sur l'eau, la brume qui s'y reflétait, etc. Et c'est totalement incroyable. Là, j'ai regardé JC, je lui ai dit viens, on vend tout et on lance la première chaîne d'hôtels flottantes, ce qu'on a fait.
0: Pensée comme un havre de paix, les suites hôtelières proposent une offre unique aux visiteurs. Une nuit en connexion avec la nature.
1: On a lancé du coup la première suite qu'on a créée de nos mains et on n'y connaissait strictement rien en nautisme. Enfin, on a déjà fait du catamaran l'été, mais on n'y connaissait strictement rien sur les matériaux qu'il fallait utiliser, etc. Et on a construite justement cette suite hyper rapidement qu'on a lancée pour la petite anecdote le jour du deuxième confinement. Et là, on se regarde, on s'est dit, et le banquier a pas manqué de nous le rappeler, que lancer une boîte dans l'hôtellerie sur l'eau, c'était pas très malin. Plein Covid. Et en fait, paradoxalement, on a vu que ça a commencé à mordre hyper rapidement. Et au bout d'un mois et demi, on a un de nos frangins. Je dis un de nos frangins parce qu'on est une famille de 12 enfants. Je suis le 11e et JC, c'est le 12e. On a les deux petits derniers à croire qu'on a une revanche à prendre. Et donc, on a un de nos frangins qui voulait passer un week-end avec sa femme. Et en fait, qui nous a trouvé sur Topito. Et on était premier du guide voyage de Topito, alors qu'on avait créé la boîte il y a deux mois, quoi. Et donc, on a eu une personne qui nous a fait confiance. Glenn Fauchon, je remercie et que je remercierai jamais assez pour qu'on puisse s'implanter sur le port de Fréjus. Et donc juste après Port-Ylon, après avoir créé justement la première suite, on a eu l'opportunité de se placer à Fréjus, où là d'ailleurs on a pu mettre trois unités qui étaient les premières

0: a industrialisé. Et pareil, à Fréjus, on a vu que ça commençait à très bien prendre. Et d'ailleurs, on avait gagné le prix de l'émission Les plus belles vacances avec Valérie Damido sur TF1. Et ensuite, de fil en aiguille, on a continué à développer l'entreprise. Et là, à avoir des discussions avec des groupes hôteliers, avec des partenaires, avec des fonds d'investissement, etc. Je pense qu'on a eu plein de défauts avec JC. On a fait que des erreurs. Parce que on voit le résultat. Pour nous, c'est pas le résultat définitif parce qu'on a beaucoup d'ambition. Notre ambition, c'est de continuer à développer un tourisme plus durable, plus résilient aussi face à la nature, parce qu'aujourd'hui, on est la seule solution touristique sans artificialisation des sols.
1: Accessible pour des événements d'entreprise, des anniversaires ou même des mariages. Les suites flottantes de l'Escale Royale se dévoilent dans un cadre unique à Vertorcy.
0: Aujourd'hui, on est le plus grand complexe de type hôtelier sans artificialisation des sols. On est totalement réversible avec tous les systèmes de réseaux d'eau usée, etc. Et ça n'existait pas quand on est arrivé, en tout cas dans le milieu fluvial. Il faut savoir que 95% des bateaux rejettent, c'est pour moi que je le dis, c'est le président de la PHP, l'association des péniches, rejettent dans le fleuve toutes leurs eaux usées. Et nous, en fait, on a toujours refusé de faire ça. Et quand on était à Fréjus, avant même qu'on ait fait nos installations, on avait des bateaux cuves qui venaient pomper directement nos effluents. Et là, par exemple, sur le site de Torcy, on a directement créé des réseaux avec une pompe centrale qui rejette à 400 mètres dans les réseaux. Et tout ça, en fait, c'est de la haute ingénierie en vrai pour tout transférer, parce que vous avez 50 bateaux indépendants avec 50 petits réseaux. Bah, c'est extrêmement complexe. On a aussi développé une station de phytoépuration flottante quand les sites ne le permettent pas. Et en fait, nous, on a créé nos réseaux, on a créé nos systèmes. On a essayé d'hacker en quelque sorte l'équation et le modèle en se positionnant sur l'eau, parce que vous êtes sur des paysages qui sont magnifiques. Quand vous venez ici le soir au coucher de soleil avec une petite coupe de champagne, l'expérience elle est incroyable. Les gens veulent plus être dans un hôtel avec une tour en face à la Défense, ils veulent être dans un endroit où vous avez un cadre et vous vivez une expérience et vous vivez une émotion, parce que c'est ce qui vous apporte du sens.
1: Particulièrement lumineuse, les suites hôtelières offrent un confort aux visiteurs, tout en proposant une vue inestimable sur notre biodiversité.
0: Vu qu'on est exploitant, on maîtrise la qualité aussi de construction, parce qu'on est aussi constructeur des bateaux et constructeur du site. Et donc on maîtrise toute la chaîne de valeur de A à Z. Tous les produits, on les a fait sur mesure pour nous. Et c'est-à-dire que les houseboats avec des cuves à eau usée de 1000 litres, ça n'existait pas. Avec des systèmes de pompage d'eau usée directement intégrés, ça n'existait pas. Les houseboats autonomes avec panneaux solaires, ça n'existait pas. Mais en fait, on a essayer de créer tout ça, justement parce que c'était le seul moyen d'hacker le modèle. On n'a pas souhaité rester sur des acquis, sur des non, c'est impossible. On a souhaité vraiment développer notre modèle, parce qu'on est convaincu que c'est les modèles de l'hôtellerie de demain et de l'hospitalité de demain. C'est de proposer quelque chose et une expérience où vous retrouvez encore une fois seul face à la nature, parce que aujourd'hui il y a énormément de personnes, encore une fois, qui veulent retrouver du sens. Et sur toutes nos installations, on l'a pensé comme ça. Et à partir du moment où vous êtes en pleine nature, la nature, encore une fois, je pense qu'il faut la magnifier et donc s'intégrer dans l'écosystème. Je parlais des radeaux végétalisés, et on les avait créés précisément pour que les espèces locales puissent venir se reproduire. Et on voit que ça fonctionne, donc on est assez fiers de ça. Et tous les plans, dessins et modèles ont été vus et faits en concertation avec une écologue certifiée, CBRESG, qui nous a accompagnés. Et ça, c'est quand même vachement important, parce que typiquement, on a décalé par exemple les pontons de X mètres pour pouvoir précisément être au bon endroit, pour qu'il y ait le moins d'impact possible. Et aujourd'hui, on est fiers de pouvoir dire qu'il n'y en a pas, parce qu'on est totalement réversible, et donc on a cette capacité à pouvoir aussi potentiellement.
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0: Cet été, Marnay-Gondoire Tourisme nous invite à redécouvrir son territoire. Depuis Ferré-en-Brie, il est possible de récupérer un vélo pour partir en forêt avant de rejoindre Jossigny. Particulièrement riche, le territoire nous confie ses derniers secrets avec Marianne Moinet.
1: L'idée là, c'était de pouvoir un peu promouvoir la mobilité douce, une autre façon de randonner, une autre façon de parcourir les chemins. Donc là, on a eu envie de te faire découvrir ce moyen de locomotion. Donc ce matin, on a récupéré au chalet de près de vélo qui est à l'étang de la Tafarette des vélos à assistance électrique. Ça change un peu. Et on t'a fait traverser une partie de la forêt de Ferrières pour aller rejoindre le moulin de Jossigny. La forêt de Ferrières a cette particularité, comme toutes les forêts et régionales et domaniales, d'avoir des sentiers, des chemins qui sont en dur. Et donc la voie de Belle Assise, le chemin de Belle Assise est tout à fait carrossable. Et tu as vu, en vélo, ça se fait très très bien. Ça se fait assez vite et on est vite en plein milieu de la forêt. Il fait moins chaud, on sent tout de suite ce côté frais de la forêt. On peut s'arrêter. Tu as vu, il n'y a pas beaucoup de monde. Et puis les gens, je ne sais pas si tu les as vus, on les a croisés, sont tous souriants, bienveillants, donc oui, c'est très familial.
0: À quelques pas de la Maison de la Nature, la forêt de Ferrières nous offre plusieurs balades dépaysantes à découvrir en famille.
1: L'accès derrière la Maison de la Nature n'est pas très connu, ça reste un peu confidentiel et c'est pour ça que c'est aussi un petit peu mystérieux pour pouvoir s'y balader. Ce sont plutôt des habitués qui viennent s'y promener. Alors ce moulin, beaucoup de gens l'ont vu de loin quand tu es sur l'autoroute à 4, que tu vas vers Metz, tu te dis, oh, il y a un moulin à vent. Souvent, on se dit, mais comment on y va? Et nous, bah, grâce à ce moyen de locomotion et puis au chemin dans la forêt de Ferrières, on t'a amené au moulin de Jossigny. Ce moulin à vent un peu fou, c'est l'office du tourisme, nous, qui le faisons visiter. Donc, c'est sur réservation. C'est pas tout le temps ouvert parce qu'on ne peut pas y rentrer à plus de 9 personnes. Donc, bien évidemment, ça permet aussi de découvrir ce genre d'éléments du patrimoine. Un petit peu à contre-courant de ce qu'on voit d'habitude. Quoi.
0: À quelques pas du moulin de Jossigny, un chemin de randonnée nous emporte vers une carrière, un espace inédit en Marnay-Gondoire.
1: On avait envie de te montrer qu'on pouvait être aussi des baroudeurs, des aventuriers. Là, on était très dans la micro-aventure. Donc, pareil, c'est un endroit que peu de gens connaissent. C'est l'ancienne carrière de Jossigny.

0: Mancini, carrière de sable. On change complètement de paysage. Il y a de l'eau, il y a des libellules, il y a des grenouilles, il y a du sable. On a eu très chaud. Tu as vu la différence de température entre la carrière et la forêt. Et là, on pourrait presque se poser dans le sable et puis prendre des coups de soleil. On a voulu vous montrer qu'avec différents types de moyens, de déplacements, on pouvait faire plein de choses. Il y a la randonnée à pied et tu as vu dans les carrières, en vélo, c'était pas possible. On évite à essayer de se retrouver. Il faut pas y aller tout seul parce que tu as vu, hein, heureusement que nous, on connaît parce que sinon, on serait un petit peu perdu. Mais sinon, voilà, tout est accessible. Il y a le plan IGN au 1/25 millième qui décrit très bien la forêt de Ferrières. Il y a plein d'accès à différents endroits où, avec des parkings. Donc voilà, les familles peuvent très bien se positionner. Et effectivement, le vélo, ça peut aussi être une vraie solution. Nous, la Maison de la Nature, ce qui nous permet de bien être accessible en vélo, bah, c'est la nouvelle passerelle. Donc les gens, ils peuvent aller chercher les vélos, aller se promener.
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0: Cet été, Marnay-Gondoire Tourisme nous invite à redécouvrir son territoire. Depuis Ferré-en-Brie, il est possible de récupérer un vélo pour partir en forêt avant de rejoindre Jossigny. Particulièrement riche, le territoire nous confie ses derniers secrets avec Marianne Moinet.
1: L'idée là, c'était de pouvoir un peu promouvoir la mobilité douce, une autre façon de randonner, une autre façon de parcourir les chemins. Donc là, on a eu envie de te faire découvrir ce moyen de locomotion. Donc ce matin, on a récupéré au chalet de près de vélo qui est à l'étang de la Tafarette des vélos à assistance électrique. Ça change un peu. Et on t'a fait traverser une partie de la forêt de Ferrières pour aller rejoindre le moulin de Jossigny. La forêt de Ferrières a cette particularité, comme toutes les forêts et régionales et domaniales, d'avoir des sentiers, des chemins qui sont en dur. Et donc la voie de Belle-Assise, le chemin de Belle-Assise est tout à fait carrossable. Et tu as vu, en vélo, ça se fait très très bien. Ça se fait assez vite et on est vite en plein milieu de la forêt. Il fait moins chaud, on sent tout de suite ce côté frais de la forêt. On peut s'arrêter. Tu as vu, il n'y a pas beaucoup de monde. Et puis les gens, je ne sais pas si tu les as vus, on les a croisés, sont tous souriants, bienveillants, donc oui, c'est très familial.
0: À quelques pas de la Maison de la Nature, la forêt de Ferrières nous offre plusieurs balades dépaysantes à découvrir en famille.
1: L'accès derrière la Maison de la Nature n'est pas très connu, ça reste un peu confidentiel et c'est pour ça que c'est aussi un petit peu mystérieux pour pouvoir s'y balader. Ce sont plutôt des habitués qui viennent s'y promener. Alors ce moulin, beaucoup de gens l'ont vu de loin quand tu es sur l'autoroute à 4, que tu vas vers Metz, tu te dis, oh, il y a un moulin à vent. Souvent, on se dit, mais comment on y va? Et nous, bah, grâce à ce moyen de locomotion et puis au chemin dans la forêt de Ferrières, on t'a amené au moulin de Jossigny. Ce moulin à vent un peu fou, c'est l'Office du tourisme, nous, qui le faisons visiter. Donc, c'est sur réservation. C'est pas tout le temps ouvert parce qu'on ne peut pas y rentrer à plus de 9 personnes. Donc, bien évidemment, ça permet aussi de découvrir ce genre d'éléments du patrimoine. Un petit peu à contre-courant de ce qu'on voit d'habitude. Quoi.
0: À quelques pas du moulin de Jossigny, un chemin de randonnée nous emporte vers une carrière, un espace inédit en Marnay-Gondoire.
1: On avait envie de te montrer qu'on pouvait être aussi des baroudeurs, des aventuriers. Là, on était très dans la micro-aventure. Donc, pareil, c'est un endroit que peu de gens connaissent. C'est l'ancienne carrière de Jossigny, carrière de sable. On change complètement de paysage. Il y a de l'eau, il y a des libellules, il y a des grenouilles, il y a du sable. On a eu très chaud. Tu as vu la différence de température entre la carrière et la forêt. Et là, on pourrait presque se poser dans le sable et puis prendre des coups de soleil. On a voulu vous montrer qu'avec différents types de moyens, de déplacements, on pouvait faire plein de choses. Il y a la randonnée à pied et tu as vu dans les carrières en vélo, c'était pas possible. On évite à essayer de se retrouver. Il faut pas y aller tout seul parce que tu as vu, hein, heureusement que nous on connaît parce que sinon on serait un petit peu perdu. Mais sinon, voilà, tout est accessible. Il y a le plan IGN au 1/25 000e qui décrit très bien la forêt de Ferrières. Il y a plein d'accès à différents endroits où, avec des parkings, donc voilà, les familles peuvent très bien se positionner et effectivement le vélo, ça peut aussi être une vraie solution. Nous, la Maison de la Nature, ce qui nous permet de bien être accessible en vélo, bah, c'est la nouvelle

0: passerelle. Donc les gens, ils peuvent aller chercher les vélos, aller se promener sur Bussy-Saint-Georges ou dans la vallée de la Brosse et de la...
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0: Cet été, Marnay-Gondoire Tourisme nous invite à redécouvrir son territoire. Depuis Ferré-en-Brie, il est possible de récupérer un vélo pour partir en forêt avant de rejoindre Jossigny. Particulièrement riche, le territoire nous confie ses derniers secrets avec Marianne Moinet.
1: L'idée là, c'était de pouvoir un peu promouvoir la mobilité douce, une autre façon de randonner, une autre façon de parcourir les chemins. Donc là, on a eu envie de te faire découvrir ce moyen de locomotion. Donc ce matin, on a récupéré au chalet de près de vélos qui est à l'étang de la Tafarette des vélos à assistance électrique. Ça change un peu. Et on t'a fait traverser une partie de la forêt de Ferrières pour aller rejoindre le moulin de Jossigny. La forêt de Ferrières a cette particularité, comme toutes les forêts et régionales et domaniales, d'avoir des sentiers, des chemins qui sont en dur. Et donc la voie de Belle Assise, le chemin de Belle Assise est tout à fait carrossable. Et tu as vu, en vélo, ça se fait très très bien. Ça se fait assez vite et on est vite en plein milieu de la forêt. Il fait moins chaud, on sent tout de suite ce côté frais de la forêt. On peut s'arrêter. Tu as vu, il n'y a pas beaucoup de monde. Et puis les gens, je ne sais pas si tu les as vus, on les a croisés, sont tous souriants, bienveillants. Donc oui, c'est très familial.
0: À quelques pas de la Maison de la Nature, la forêt de Ferrières nous offre plusieurs balades dépaysantes à découvrir en famille.
1: L'accès derrière la Maison de la Nature n'est pas très connu. Ça reste un peu confidentiel et c'est pour ça que c'est aussi un petit peu mystérieux pour pouvoir s'y balader. Ce sont plutôt des habitués qui viennent s'y promener. Alors ce moulin, beaucoup de gens l'ont vu de loin. Quand tu es sur l'autoroute à 4, que tu vas vers Metz, tu te dis « Oh, il y a un moulin à vent ». Souvent, on se dit « Mais comment on y va ?» Et nous, grâce à ce moyen de locomotion et puis au chemin dans la forêt de Ferrières, on t'a amené au moulin de Jossigny. Ce moulin à vent un peu fou, c'est l'Office du tourisme, nous, qui le faisons visiter. Donc, c'est sur réservation. C'est pas tout le temps ouvert parce qu'on ne peut pas y rentrer à plus de 9 personnes. Donc, bien évidemment, ça permet aussi de découvrir ce genre d'éléments du patrimoine, un petit peu à contre-courant de ce qu'on voit d'habitude. Quoi.
0: À quelques pas du moulin de Jossigny, un chemin de randonnée nous emporte vers une carrière. Un espace inédit en Marnay-Gondoire.
1: On avait envie de te montrer qu'on pouvait être aussi des baroudeurs, des aventuriers. Là, on était très dans la micro-aventure. Donc, pareil, c'est un endroit que peu de gens connaissent. C'est l'ancienne carrière de Jossigny, carrière de sable. On change complètement de paysage. Il y a de l'eau, il y a des libellules, il y a des grenouilles, il y a du sable. On a eu très chaud. Tu as vu la différence de température entre la carrière et la forêt. Et là, on pourrait presque se poser dans le sable et puis prendre des coups de soleil. On a voulu vous montrer qu'avec différents types de moyens, de déplacements, on pouvait faire plein de choses. Il y a la randonnée à pied et tu as vu dans les carrières, en vélo c'était pas possible. On évite à essayer de se retrouver. Il faut pas y aller tout seul parce que tu as vu, hein, heureusement que nous on connaît parce que sinon on serait un petit peu perdu. Mais sinon, voilà, tout est accessible. Il y a le plan IGN au 1/25 000e qui décrit très bien la forêt de Ferrières. Il y a plein d'accès à différents endroits où, avec des parkings, donc voilà, les familles peuvent très bien se positionner et effectivement le vélo, ça peut aussi être une vraie solution. Nous, la Maison de la Nature, ce qui nous permet de bien être accessible en vélo, bah, c'est la nouvelle passerelle. Donc les gens, ils peuvent aller chercher les vélos, aller se promener sur Bussy-Saint-Georges ou dans la vallée de la Brosse et de la Gondoire et puis de revenir à la Maison de la Nature. Donc effectivement, il y a pas mal de parcours en vélo et puis c'est très vite amusant.
0: Enfin, amis ou entre amis, il est toujours possible de partir pour une mini-aventure en Marnay-Gondoire.
1: Les vélos électriques, on les a pas partout. On les a pas tous sur les chalets de près. Nous, là, ce matin, on les avait réservés. Donc ça, c'est possible. On peut les réserver. Ça se fait très bien. Si on est un groupe et qu'on veut le faire, il faut s'y prendre un peu à l'avance et puis réserver. Sinon, après, on peut très bien réserver des vélos normaux. Il y a des vélos enfants, il y a des vélos adultes. Mais là, ils sont pas électriques. On s'est arrêté, on s'est posé, on a mangé tous ensemble. Là, ça fait partie pleinement de l'aventure de la journée. On l'avait concocté comme ça. Le pique-nique, les anti-moustiques quand on est en forêt. Et puis le soir, quand on rentre à la maison, qu'est-ce qu'on fait? On se regarde partout pour éviter d'avoir les tiques, parce que c'est la pleine saison. Mais si on se regarde bien le soir et qu'on les enlève tout de suite, il n'y a aucun problème. La forêt, c'est comme la montagne. Il ne faut pas partir. Donc, il faut être bien chaussé. Il faut être équipé, avoir de quoi boire, surtout quand il fait chaud. Dans l'équipe, là, il y en a une qui va avoir beaucoup de soleil, je pense, cet après-midi. Donc, la crème solaire, c'est pas mal. Mais pareil, donc on n'est pas obligé d'aller loin, on n'est pas obligé de faire des milliers de kilomètres pour bien s'amuser. C'est quand même bien,

0: bien amusé aujourd'hui. Donc ça, c'était notre micro-aventure de la journée. Il y avait le soleil qui tapait, on avait les pieds dans le sable, les libellules qui passaient, et puis les grenouilles.
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0: période, en cette chaude période d'un climat qui favorise pas toujours les sorties en plein air, mais malgré tout, oui, l'activité touristique bat son plein en ce moment dans différents domaines, à la fois sur le fluvial, mais également sur le tourisme vert, et on espère bien que ça va durer tout l'été. C'est un levier de développement économique. Derrière le tourisme, il y a des entreprises, il y a des salariés. Le tourisme, c'est pas seulement un office de tourisme, c'est pas seulement des personnes qui louent des bateaux sur un quai, c'est aussi de l'hébergement, des entreprises d'hôtellerie, des entreprises de restauration, c'est également des personnes qui mettent à disposition des chambres d'hôtes, des gîtes. Le tourisme, c'est également de l'emploi indirect qui ne sont pas délocalisables, c'est-à-dire que ce sont des emplois locaux, ce sont des personnes qui vivent sur notre territoire et qui consomment sur notre territoire. Donc le tourisme, c'est un vrai levier de développement économique. Et puis c'est aussi une façon de mettre en avant son territoire, de mettre en avant les atouts du territoire, de montrer à tous ceux qui veulent bien se pencher sur le sujet que nous avons des atouts majeurs en termes de patrimoine culinaire, patrimoine paysager aussi, culturel et ainsi de suite. Donc on a une offre qui est en train de s'étoffer de plus en plus chaque année. L'objectif, c'est de continuer et de pouvoir offrir un parcours touristique aux touristes de 2 ou 3 jours.
1: 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Balade fluviale, visite.

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0: À Couvrel, le parc du château regorge de surprises. Entre le jardin à l'anglaise et l'espace à la française, le lieu reprend vie au fil des saisons. Un parc complètement imaginé par Thierry Roussel, le directeur des services techniques.
1: Le château à Couvrel, donc il n'y a plus que la façade, hein, il est détruit, mais par contre il y a des communs qui sont en très bon état, qui sont magnifiques. Et derrière ces communs se trouvait un jardin de 5000 m² dont les cheminements étaient dessinés et étaient bordés par des buis. Bon, vous savez tous que les buis ont été malades, ils ont tous disparu et on a donc décidé de recréer ce jardin. Alors, l'idée c'était d'en conserver l'âme, c'est-à-dire que toutes les allées qui étaient des grandes perspectives, on a conservé les cheminements existants. Ce qu'on a modifié, c'est travailler autour. Plutôt que d'avoir des haies qui bordaient des chemins de 80 cm, hein, on savait que demain ça allait évoluer, que le parc allait être ouvert au public, donc il y aurait une foule plus conséquente hein, dedans. Donc on a décidé de créer des allées de 2,50 m, et plutôt que de les faire border par des allées de buis pour animer un peu le jardin, on a donc fait des plates-bandes d'un mètre de plantes vivaces, et on a recréé les haies derrière ces plates-bandes. Donc on a un peu modifié cet aspect-là, mais ça nous paraissait aussi essentiel pour l'animer, créer de la couleur, mais pour raconter, et surtout pas perdre l'âme de ce jardin, donc on a conservé les perspectives existantes, on a conservé, il y avait un abreuvoir au milieu qu'aujourd'hui on a équipé d'un système pour en faire des fontaines, on a créé une deuxième, et ce jardin avait été à l'origine un jardin potager, et après un jardin occupé donc par les habitants, mais qui servait de jardin de vie, un jardin, et donc ce qu'on a fait pour raconter tout ça, c'est que on a planté donc ces fleurs, hein, on a planté les fleurs, mais au milieu des fleurs, partout, vous allez retrouver des légumes, des cardons, des choux, de l'armoise, de l'artémisia absinthus, voilà, nombre de plantes comme ça, de l'amande, du réfort et des arbres fruitiers qui sont palissés sur les murs. Tout ça, ça nous permet de raconter qu'effectivement ce jardin, il a été tant un jardin de divertissement hein, que un jardin potager et fruitier. On a tout mélangé pour raconter cette histoire-là, je vous dis, sans en modifier les allées. On l'a modifié esthétiquement, visuellement, bien évidemment, il est différent. Mais l'âme vraiment du jardin, je pense qu'elle a été, on l'a gardée.
0: Le jardin des iris, une autre petite pépite du parc du château de Couvrel.
1: Dans un deuxième temps, une fois que ce jardin a été conçu, un jour, il nous est arrivé par hasard une personne qui nous a contacté nous demandant si on ne serait pas intéressé pour récupérer une collection d'iris. Son papa était un grand passionné d'iris. À la mort de celui-ci, il a donc souhaité conserver les iris de son papa et il cherchait un lieu. Donc, on avait échangé avec Thierry.

0: maire de la commune, qui, toujours enthousiaste comme d'habitude, a dit banco, on y va, on récupère la collection. Et donc on s'est demandé comment, où l'installer et comment on allait réaliser ça. Et en réalité, pour ça, une fois de plus, on a repris l'histoire du château. On s'est aperçu que le château, il a été confronté aux deux époques, hein, c'était des modes, hein, les jardins à l'époque. Hein. Et donc il a été jardin à la française, et ensuite, quand est arrivée la mode des jardins à l'anglaise, ils sont adaptés, et on voit que les deux périodes se sont complètement mélangées dans le château.
1: Alors, vous l'aurez compris, si vous avez besoin d'une pause dépaysante, direction Coupvray. Au parc du château, les différents jardins nous offrent une balade bucolique à couper le souffle.

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0: À Coubray, le parc du château regorge de surprises. Entre le jardin à l'anglaise et l'espace à la française, le lieu reprend vie au fil des saisons. Un parc complètement imaginé par Thierry Roussel, le directeur des services techniques.
1: Le château à Couvray, donc il n'y a plus que la façade, hein, il est détruit, mais par contre il y a des communs qui sont en très bon état, qui sont magnifiques. Et derrière ces communs se trouvait un jardin de 5000 m² dont les cheminements étaient dessinés et étaient bordés par des buis. Bon, vous savez tous que les buis ont été malades, ils sont tous disparus et on a donc décidé de recréer ce jardin. Alors l'idée c'était d'en conserver l'âme, c'est-à-dire que toutes les allées qui étaient des grandes perspectives, on a conservé les cheminements existants. Ce qu'on a modifié, c'est travailler autour. Plutôt que d'avoir des haies qui bordaient des chemins de 80 cm, hein, on savait que demain ça allait évoluer, que le parc allait être ouvert au public, donc il y aurait une foule plus conséquente hein, dedans. Donc on a décidé de créer des allées de 2,50 m, et plutôt que de les faire border par des allées de buis pour animer un peu le jardin, on a donc fait des plates-bandes d'un mètre de plantes vivaces, et on a recréé les haies derrière ces plates-bandes. Donc on a un peu modifié cet aspect-là, mais ça nous paraissait aussi essentiel pour l'animer, créer de la couleur, mais pour raconter, et surtout pas perdre l'âme de ce jardin, donc on a conservé les perspectives existantes, on a conservé. Il y avait un abreuvoir au milieu qu'aujourd'hui on a équipé d'un système pour en faire des fontaines. On a créé une deuxième. Et ce jardin avait été à l'origine un jardin potager et après un jardin occupé donc par les habitants mais qui servait de jardin de vie, un jardin. Et donc ce qu'on a fait pour raconter tout ça, c'est que on a planté donc ces fleurs, hein, on a planté les fleurs, mais au milieu des fleurs, partout vous allez retrouver des légumes, des cardons, des choux, de l'armoise, de l'artémisia absinthus, voilà, nombre de plantes comme ça, de la menthe. Du réfort et des arbres fruitiers qui sont palissés sur les murs. Tout ça, ça nous permet de raconter qu'effectivement ce jardin, il a été tant un jardin de divertissement hein, que un jardin potager et fruitier. On a tout mélangé pour raconter cette histoire-là, je vous dis, sans en modifier les allées. On l'a modifié esthétiquement, visuellement, bien évidemment, il est différent. Mais l'âme vraiment du jardin, je pense qu'elle a été, on l'a gardé.
0: Le jardin des iris, une autre petite pépite du parc du château de Coubray.
1: Dans un deuxième temps, une fois que ce jardin a été conçu, un jour, il nous est arrivé par hasard une personne qui nous a contacté nous demandant si on ne serait pas intéressé pour récupérer une collection d'iris. Son papa était un grand passionné d'iris. À la mort de celui-ci, il a donc souhaité conserver les iris de son papa et y chercher un lieu. Donc on avait échangé avec Thierry Séry, le maire de la commune, qui, toujours enthousiaste comme d'habitude, a dit « Banco, on y va, on récupère la collection ». Et donc on s'est demandé comment, où l'installer et comment on allait réaliser ça. Et en réalité, pour ça, une fois de plus, on a repris l'histoire du château. On s'est aperçu que le château, il a été confronté aux deux époques, hein, c'était des modes hein, les jardins à l'époque. Hein. Et donc il a été jardin à la française et ensuite quand est arrivée la mode des jardins à l'anglaise, ils se sont adaptés et on voit que les deux périodes se sont complètement mélangées dans le château. Donc il y avait des parties à la française et des parties à l'anglaise. Et on avait trouvé intéressant donc, de mettre ces deux jardins côte à côte. Ils sont juste séparés par un mur. C'est-à-dire qu'on a créé donc ce jardin des iris, on l'a créé sous forme d'un jardin à l'anglaise. Vous faites la balade, vous vous baladez dans ces allées sinueuses, un peu plus romantiques, avec des petits coins un peu cachés et vous sortez d'un seul coup de ce jardin à l'anglaise et vous arrivez sur les grandes perspectives donc du premier jardin qu'on a évoqué hein. Les grandes perspectives, mais c'est pas un vrai jardin à la française, mais c'est des vraies perspectives à la française. C'est étonnant parce que ça nous permet de raconter que les deux époques se sont confrontées et puis c'est un choc visuellement quand vous sortez de l'un et que vous arrivez directement dans l'autre. C'est très étonnant, donc on avait trouvé ça intéressant, donc on a bâti ce jardin comme ça pour ça. Et puis dans ce jardin donc où il y a beaucoup d'iris, puisque je crois qu'il y a 400 variétés différentes, alors il faut absolument venir voir ce jardin. Et là sincèrement je pense que ça vaut le coup d'œil. Il est beau toute l'année, mais faut venir vers le 15 mai, et là c'est vraiment la pleine période où toutes les iris là sont fleuries. C'est spectaculaire. Et

0: Et dans le jardin, en plus de ça, je rajouterai que dans tout ou à chaque fois qu'on fait des jardins, il y a une chose auquel personnellement je tiens, c'est toujours rajouter de la poésie. Et vous verrez que dans ce jardin-là, il y a des morceaux de poèmes un peu partout. Voilà, je sais pas si c'était Aragon, Baudelaire, Villon, enfin bon. Moi, je pense que j'ai toujours défendu ça. La poésie et le jardin sont indissociables. Donc, je tiens absolument à chaque fois. Et je pense que je dis toujours que le plus bon compliment qu'on puisse nous faire, hein, je pense à moi et à l'équipe, hein, c'est pas de dire qu'ils sont beaux, mais c'est de dire que c'est poétique. Si on trouve de la poésie dedans, nous, on a réussi, on a gagné.
1: Aux quatre coins du parc, les œuvres d'art trouvent naturellement leur place.
0: D'amener de l'art dans les jardins, ça c'est vraiment une volonté qu'on a, puis le mérite tient aussi, hein. Mais vraiment une volonté d'amener l'art, alors que ce soit la peinture, la sculpture, on a d'ailleurs fait une manifestation récemment hein, sur le sujet, où on l'avait déjà fait dans le jardin de Louis Braille, hein, parce qu'on avait une manifestation qu'on avait appelée Regards croisés, dans laquelle on mélangeait la calligraphie, les peintres, les sculpteurs, etc. sur une journée, ça marche bien, en plus quand vous commencez à mettre des chevalets au milieu des plantes avec des tableaux dessus, franchement ça marche, c'est visuellement, esthétiquement, c'est... moi j'adore ça, mais au-delà de ce que ça apporte en plus, hein. Mais effectivement, donc l'idée des statues, c'est qu'on voudrait encore vraiment le développer. Ça veut dire qu'on souhaiterait qu'à terme, des sculpteurs puissent poser leurs œuvres dans nos jardins et les gens viennent se balader et pourraient acheter les œuvres et ils pourraient les remplacer au fur et à mesure. Enfin voilà, on voudrait bien arriver à pérenniser un système comme ça. Je ne sais pas si on va y arriver, mais ça serait extrêmement intéressant. Il y a déjà une statue, hein, ou même deux statues d'ailleurs, dans le jardin à l'anglaise. Hein, une qui a été réalisée et qui nous a été offerte par M. Tulissot, qui est donc un serrurier de la commune, mais qui est un vrai artiste qui sait à peu près tout faire et qui avait mis une statue, c'était de deux amoureux, c'est très sympa dans le jardin à l'anglaise. Et une autre statue qui était là, mais qui est plus classique là, c'est une statue porteuse d'eau qui nous a été offerte par une entreprise. Donc ces deux statues sont dedans et dans le jardin à la française, entre guillemets, hein, il y a effectivement au centre des quatre carrés qui divisent ce jardin des statues. Et en fait, c'était les quatre saisons, chaque statue représente une saison. Chaque année, depuis sur les quatre dernières années, on avait fait un appel à projet, on a demandé à des sculpteurs de se positionner, de nous proposer leur projet. Et chaque année, donc il y avait un jury, on élisait, on retenait une statue. Donc aujourd'hui, effectivement, on est fini, on est arrivé au bout. Les quatre saisons sont représentées par des statues dans le jardin à la française.
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0: À Coubray, le parc du château regorge de surprises. Entre le jardin à l'anglaise et l'espace à la française, le lieu reprend vie au fil des saisons. Un parc complètement imaginé par Thierry Roussel, le directeur des services techniques.
1: Le château à Couvray, donc il n'y a plus que la façade, hein, il est détruit, mais par contre il y a des communs qui sont en très bon état, qui sont magnifiques. Et derrière ces communs se trouvait un jardin de 5000 m2, dont les cheminements étaient dessinés et étaient bordés par des buis. Bon, vous savez tous que les buis ont été malades, ils sont tous disparus, et on a donc décidé de recréer ce jardin. Alors, l'idée c'était d'en conserver l'âme, c'est-à-dire que toutes les allées qui étaient des grandes perspectives, on a conservé les cheminements existants. Ce qu'on a modifié, c'est travailler autour. Plutôt que d'avoir des haies qui bordaient des chemins de 80 cm, hein, on savait que demain ça allait évoluer, que le parc allait être ouvert au public, donc il y aurait une foule plus conséquente dedans. Donc on a décidé de créer des allées de 2,50 m, et plutôt que de les faire border par des allées de buis pour animer un peu le jardin, on a donc fait des plates-bandes d'un mètre de plantes vivaces, et on a recréé les haies derrière ces plates-bandes. Donc on a un peu modifié cet aspect-là, mais ça nous paraissait aussi essentiel pour l'animer, créer de la couleur, mais pour raconter et surtout pas perdre l'âme de ce jardin, donc on a conservé les perspectives existantes. On a conservé, il y avait un abreuvoir au milieu qu'aujourd'hui on a équipé d'un système pour en faire des fontaines. On a créé une deuxième. Et ce jardin avait été à l'origine un jardin potager. Et après, un jardin occupé donc par les habitants, mais qui servait de jardin de vie, un jardin. Et donc, ce qu'on a fait pour raconter tout ça, c'est que on a planté donc ces fleurs, hein, on a planté les fleurs, mais au milieu des fleurs, partout, vous allez retrouver des légumes, des cardons, des choux, de l'armoise, de l'artémisia absinthus, voilà, nombre de plantes comme ça, de la menthe, du réfort et des arbres fruitiers qui sont palissés sur les murs. Tout ça, ça nous permet de raconter qu'effectivement ce jardin, il a été tant un jardin de divertissement qu'un jardin potager et fruitier. On a tout mélangé pour raconter cette histoire-là, je vous dis, sans en modifier les allées. On l'a modifié esthétiquement, visuellement, bien évidemment, il est différent. Mais l'âme vraiment du jardin, je pense qu'elle a été, on l'a gardée.
0: Le jardin des iris, une autre petite pépite du parc du château de Coubray.
1: Dans un deuxième temps, une fois que ce jardin a été conçu, un jour, il nous est arrivé par hasard une personne qui nous a contacté nous demandant si on ne serait pas intéressé pour récupérer une collection d'iris. Son papa était un grand passionné d'iris. À la mort de celui-ci, il a donc souhaité conserver les iris de son papa et y chercher un lieu. Donc, on avait échangé avec Thierry Séry, le maire de la commune, qui, toujours enthousiaste, comme d'habitude, a dit « Banco, on y va, on récupère la collection ». Et donc, on s'est demandé où l'installer et comment on allait réaliser ça. Et en réalité, pour ça, une fois de plus, on a repris l'histoire du château. On s'est aperçu que le château, il a été confronté aux deux époques, hein, c'était des modes, hein, les jardins à l'époque. Hein. Et donc il a été jardin à la française, et ensuite quand est arrivée la mode des jardins à l'anglaise, ils sont adaptés, et on voit que les deux périodes se sont complètement mélangées dans le château. Donc il y avait des parties à la française et des parties à l'anglaise. Et on avait trouvé intéressant donc de mettre ces deux jardins côte à côte. Ils sont juste séparés par un mur. C'est-à-dire qu'on a créé donc ce jardin des iris, on l'a créé sous forme d'un jardin à l'anglaise. Vous faites la balade, vous baladez dans ces allées sinueuses, un peu plus romantiques, avec des petits coins un peu cachés, et vous sortez d'un seul coup de ce jardin à l'anglaise et vous arrivez sur les grandes perspectives donc du premier jardin qu'on a évoqué, hein. Les grandes perspectives, mais c'est pas un vrai jardin à la française, mais c'est des vraies perspectives à la française. C'est étonnant parce que ça nous permet de raconter que les deux époques se sont confrontées, et puis c'est un choc visuellement quand vous sortez de l'un et que vous arrivez directement dans l'autre. C'est très étonnant, donc on avait trouvé ça intéressant, donc on a bâti ce jardin comme ça pour ça. Et puis dans ce jardin, donc où il y a beaucoup d'iris, parce que je crois qu'il y a 400 variétés différentes, alors il faut absolument venir voir ce jardin, et là sincèrement je pense que ça vaut le coup d'œil. Il est beau toute l'année, mais faut venir vers le 15 mai, et là c'est vraiment la pleine période où toutes les iris là sont fleuries. C'est spectaculaire. Et dans ce jardin, en plus de ça, je rajouterais que dans tout ou à chaque fois qu'on fait des jardins, il y a une chose auquel personnellement je tiens, c'est toujours de rajouter de la poésie. Et vous verrez que dans ce jardin-là, il y a des morceaux de poèmes un peu partout. Ouais. Voilà, je ne sais pas si c'était Aragon, Baudelaire, Villon, enfin bon. Moi, je pense que j'ai toujours défendu ça. La poésie et le jardin sont indissociables. Donc, je tiens absolument à chaque fois. Et je pense que je dis toujours que le plus bon compliment qu'on puisse nous faire, hein, je pense à moi et à l'équipe, hein, c'est pas de dire qu'ils sont beaux, c'est de dire que c'est poétique. Si on trouve de la poésie dedans, nous on a réussi, on l'a gagné.
0: Aux quatre coins du parc, les œuvres d'art trouvent naturellement leur place.

0: d'amener de l'art dans les jardins. Ça, c'est vraiment une volonté qu'on a. Puis le mérite tient aussi. Hein. Mais vraiment une volonté d'amener l'art. Alors, que ce soit la peinture, la sculpture. On a d'ailleurs fait une manifestation récemment hein, sur le sujet où on l'avait déjà fait dans le jardin Louis Braille. Hein, qu'on avait une manifestation qu'on avait appelée Regards croisés dans laquelle on mélangeait la calligraphie, les peintres, les sculpteurs, etc. sur une journée. Ça marche bien. En plus, quand vous commencez à mettre des chevalets au milieu des plantes avec des tableaux dessus, franchement, ça marche. C'est visuellement, esthétiquement, c'est... moi j'adore ça. Mais au-delà de ce que ça apporte en plus. Hein. Mais effectivement, donc l'idée des statues, c'est qu'on voudrait encore vraiment le développer. Ça veut dire qu'on souhaiterait qu'à terme, des sculpteurs puissent poser leurs œuvres dans nos jardins et les gens viennent se balader et pourraient acheter les œuvres et ils pourraient les remplacer au fur et à mesure. Enfin voilà, on voudrait bien arriver à pérenniser un système comme ça. Je sais pas si on va y arriver, mais ça serait extrêmement intéressant. Il y a déjà une statue, hein, ou même deux statues d'ailleurs, dans le jardin à l'anglaise. Hein, une qui a été réalisée et qui nous a été offerte par Monsieur Tulissot, qui est donc un serrurier de la commune, mais qui est un vrai artiste, qui sait à peu près tout faire et qui avait mis une statue, c'était de deux amoureux. C'est très sympa dans le jardin à l'anglaise. Et une autre statue qui était là, mais qui est plus classique là. C'est une statue porteuse d'eau qui nous a été offerte par une entreprise. Donc ces deux statues sont dedans et dans le jardin à la française, entre guillemets. Hein. Il y a effectivement au centre des quatre carrés qui divisent ce jardin, des statues. Et en fait, c'était les quatre saisons. Chaque statue représente une saison. Chaque année, depuis sur les quatre dernières années, on avait fait un appel à projet. On a demandé à des sculpteurs de se positionner, de nous proposer leur projet. Et chaque année, donc il y avait un jury,
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1: 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C'est un levier de développement économique. Derrière le tourisme, il y a des entreprises, il y a des salariés. Le tourisme, c'est pas seulement un office de tourisme, c'est pas seulement des personnes qui louent des bateaux sur un quai. C'est aussi de l'hébergement, des entreprises d'hôtellerie, des entreprises de restauration. 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Le tourisme, c'est également de l'emploi indirect qui ne sont pas délocalisables. C'est-à-dire que ce sont des emplois locaux, ce sont des personnes qui vivent sur notre territoire et qui consomment sur notre territoire. Donc le tourisme, c'est un vrai levier de développement économique. Et puis, c'est aussi une façon de mettre en avant son territoire, de mettre en avant les atouts du territoire, de montrer à tous ceux qui veulent bien se pencher sur le sujet que nous avons des atouts majeurs en termes de patrimoine culinaire, patrimoine paysager aussi, culturel et ainsi de suite. Donc, on a une offre qui est en train de s'étoffer de plus en plus chaque année. L'objectif, c'est de continuer et de pouvoir offrir un parcours touristique aux touristes de 2 ou 3 jours.
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1: L'activité touristique bat son plein, surtout en cette période, en cette chaude période d'un climat qui favorise pas toujours les sorties en plein air, mais malgré tout, oui, l'activité touristique bat son plein en ce moment dans différents domaines, à la fois sur le fluvial, mais également sur le tourisme vert, et on espère bien que ça va durer tout l'été. C'est un levier de développement économique. Derrière le tourisme, il y a des entreprises, il y a des salariés. Le tourisme, c'est pas seulement un office de tourisme, c'est pas seulement des personnes qui louent des bateaux sur un quai. 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

0: Et aussi de l'hébergement, des entreprises d'hôtellerie, des entreprises de restauration. 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C'est-à-dire que ce sont des emplois locaux, ce sont des personnes qui vivent sur notre territoire et qui consomment sur notre territoire. Donc le tourisme, c'est un vrai levier de développement économique. Et puis c'est aussi une façon de mettre en avant son territoire, de mettre en avant les atouts du territoire, de montrer à tous ceux qui veulent bien se pencher sur le sujet que nous avons des atouts majeurs en termes de patrimoine culinaire, patrimoine paysager aussi, culturel et ainsi de suite. Donc on a une offre qui est en train de s'étoffer de plus en plus chaque année. L'objectif, c'est de continuer et de pouvoir offrir un parcours touristique aux touristes de 2 ou 3 jours.
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0: À Coubray, le parc du château regorge de surprises. Entre le jardin à l'anglaise et l'espace à la française, le lieu reprend vie au fil des saisons. Un parc complètement imaginé par Thierry Roussel, le directeur des services techniques.
1: Le château à Couvray, donc il n'y a plus que la façade, hein, il est détruit, mais par contre il y a des communs qui sont en très bon état, qui sont magnifiques. Et derrière ces communs se trouvait un jardin de 5000 m² dont les cheminements étaient dessinés et étaient bordés par des buis. Bon, vous savez tous que les buis ont été malades, ils sont tous disparus et on a donc décidé de reconstituer, enfin de recréer ce jardin. Alors on a l'idée, c'était d'en conserver l'âme, c'est-à-dire que toutes les allées qui étaient des grandes perspectives, on a conservé les cheminements existants. Ce qu'on a modifié, c'est travailler autour. Plutôt que d'avoir des haies qui bordaient des chemins de 80 cm, hein, on savait que demain ça allait évoluer, que le parc allait être ouvert au public, donc il y aurait une foule plus conséquente hein, dedans. Donc on a décidé de créer des allées de 2,50 m, et plutôt que de les faire border par des allées de buis pour animer un peu le jardin, on a donc fait des plates-bandes d'un mètre de plantes vivaces, et on a recréé les haies derrière ces plates-bandes. Donc on a un peu modifié cet aspect-là, mais ça nous paraissait aussi essentiel pour l'animer, créer de la couleur, mais pour raconter, et surtout pas perdre l'âme de ce jardin, donc on a conservé les perspectives existantes, on a conservé, il y avait un abreuvoir au milieu qu'aujourd'hui on a équipé d'un système pour en faire des fontaines, on a créé une deuxième, et ce jardin avait été à l'origine un jardin potager, et après un jardin occupé donc par les habitants, mais qui servait de jardin de vie, un jardin, et donc ce qu'on a fait pour raconter tout ça, c'est que

0: on a planté donc ces fleurs, hein, on a planté les fleurs, mais au milieu des fleurs, partout, vous allez retrouver des légumes, des cardons, des choux, de l'armoise, de l'artémisia absinthus, voilà, nombre de plantes comme ça, de la menthe, du réfort, et des arbres fruitiers qui sont palissés sur les murs. Tout ça, ça nous permet de raconter qu'effectivement, ce jardin, il a été tant un jardin de divertissement hein, que un jardin potager et fruitier. On a tout mélangé pour raconter cette histoire-là, je vous dis, sans en modifier les allées. On l'a modifié esthétiquement, visuellement, bien évidemment, il est différent. Mais l'âme vraiment du jardin, je pense qu'elle a été, on l'a gardée.
1: Le jardin des iris, une autre petite pépite du parc du château de Coupevray.
0: Dans un deuxième temps, une fois que ce jardin a été conçu, un jour, il nous est arrivé par hasard une personne qui nous a contactés, nous demandant si on ne serait pas intéressé pour récupérer une collection d'iris. Son papa était un grand passionné d'iris. À la mort de celui-ci, il a donc souhaité conserver les iris de son papa et y chercher un lieu. Donc, on avait échangé avec Thierry Seri, le maire de la commune, qui, toujours enthousiaste, comme d'habitude, a dit « Banco, on y va, on récupère la collection ». Et donc, on s'est demandé comment, où l'installer et

0: Cet été, les plus beaux paysages du pays de Brie se révèlent sous ses plus belles facettes. De Coulommiers à la Ferté-sous-Jouarre, tout en passant par Crécy-la-Chapelle. À l'heure des températures estivales, de nombreuses familles sillonnent les quatre coins du territoire pour le découvrir ou le redécouvrir. Le président de la communauté d'agglomération, Hugo Pezzetta.
1: L'activité touristique bat son plein, surtout en cette période, en cette chaude période d'un climat qui favorise pas toujours les sorties en plein air, mais malgré tout, oui, l'activité touristique bat son plein en ce moment dans différents domaines, à la fois sur le fluvial, mais également sur le tourisme vert, et on espère bien que ça va durer tout l'été. C'est un levier de développement économique. Derrière le tourisme, il y a des entreprises, il y a des salariés. Le tourisme, c'est pas seulement un office de tourisme, c'est pas seulement des personnes qui louent des bateaux sur un quai. C'est aussi de l'hébergement, des entreprises d'hôtellerie, des entreprises de restauration. C'est également des personnes qui mettent à disposition des chambres d'hôtes, des gîtes. Le tourisme, c'est également de l'emploi indirect qui ne sont pas délocalisables. C'est-à-dire que ce sont des emplois locaux, ce sont des personnes qui vivent sur notre territoire et qui consomment sur notre territoire. Donc le tourisme, c'est un vrai levier de développement économique. Et puis, c'est aussi une façon de mettre en avant son territoire, de mettre en avant les atouts du territoire, de montrer à tous ceux qui veulent bien se pencher sur le sujet que nous avons des atouts majeurs en termes de patrimoine culinaire, patrimoine paysager aussi, culturel et ainsi de suite. Donc, on a une offre qui est en train de s'étoffer de plus en plus chaque année. L'objectif, c'est de continuer et de pouvoir offrir un parcours touristique aux touristes de deux.
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